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0: Vous écoutez Champ de France, il est 6h, il y aura dans un instant téléphone. Mais juste avant, voici la Minute Info, bonjour.
1: Bonjour à tous, c'est une France quasiment tout orange. Météo France a placé 78 départements en vigilance orange canicule aujourd'hui. Seule la frontière nord-est n'est pas concernée. La chaleur s'accentue encore et les conditions caniculaires gagnent encore du terrain, prévient Météo France. Des pointes à 40 degrés localement sont prévues. Un peu d'obscurité en plein jour, voilà ce que l'on va observer dans la soirée sur une bonne partie de la France. L'éclipse solaire c'est ce soir. Attention, il ne faut jamais regarder l'éclipse sans lunettes de protection spécifique au risque de causer des dommages irréversibles pour vos yeux. Nouveau bilan après le séisme en Colombie, selon les autorités locales, le tremblement de terre de magnitude 7,4 a fait au moins 240 morts et près de 1000 blessés. Nous effectuons toutes les opérations nécessaires pour sortir les gens vivants, assure le nouveau président Abelardo de la Espriella. Et puis en natation, la France en or, l'équipe du relais 4x100 mètres, 4 nages mixtes est montée sur la première place du podium hier soir au championnat d'Europe à Saint-Denis. Plutôt, Pauline Maillot a remporté le bronze sur le 200 mètres d'eau et Maxime Grousset a l'argent sur le 50 mètres papillon. Très bon début de journée à tous.
0: La météo, la chaleur monte encore d'un cran sur une grande partie du pays. Le soleil domine du nord jusqu'au centre et à l'est également, tandis que le ciel est plus changeant vers l'Atlantique et le sud. Les températures au réveil, elles sont déjà élevées, hein, souvent proches ou supérieures à 20 degrés. Cet après-midi, il fera 30 à Brest, 34 à Lille, 37 à Paris et 39 degrés pour Lyon. Il est 6h02, content de vous retrouver les matins Champs de France de l'été avec Raphaël dans un instant. Et pour commencer, téléphone, ça c'est vraiment toi.

0: faut-il tout de même être muni de lunettes de protection? On aura l'occasion d'en reparler. Les plus belles chansons françaises au réveil. Ambre, Je me demande, en nouveauté dans un instant. Et Daniel Balavoine arrive pour commencer Vivre ou survivre sur Chambre France. C'est parti.
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0: La gagnante de la dernière Starac sur Chant de France, c'était Ambre, je me demande.
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0: Mercredi 12 août, on souhaite une bonne fête aujourd'hui aux Clarisses, journée internationale de la jeunesse aussi. Et puis attention, c'est à 20h30 ce soir. La lune va couvrir le soleil et nous plonger dans une obscurité relative. Attention, pensez bien aux lunettes de protection. Elles sont indispensables si vous voulez observer cette éclipse. Le soleil lancera question dans un instant. La météo, après Jean-Jacques Goldman sur Chant de France.
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Marc Lavoine sur Champ de France, les tournesols. On va s'écouter Patricia Cass aussi dans quelques secondes, mais d'abord le ciel, la météo avec toujours cette vague de chaleur, hein. Journée particulièrement chaude avec un soleil généreux sur la majorité des régions, quelques passages nuageux à l'ouest avec une atmosphère un peu plus instable.

partie dans le sud. Les températures ce matin, elles sont déjà très très chaudes, hein, je le disais. Il fait actuellement entre 18 et 24 degrés. On aura 31 cet après-midi à Nantes, 34 à Lille, 37 à Paris et 40 pour Toulouse. Le ciel astral, votre horoscope à suivre dans un instant après Kyo, le Graal et un classique de Patricia Cass. Maintenant, voici mon mec à moi sur Champ de France.

0: Bienvenue sur Champ de France, bon réveil, on va s'écouter le groupe Gold dans quelques secondes, mais juste avant, voici votre horoscope.
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0: Et on commence avec les béliers, votre spontanéité va vous ouvrir des portes aujourd'hui les béliers. Taureau, une personne de votre entourage vous fera particulièrement plaisir. Gémeaux, ne réfléchissez pas trop, laissez vous simplement porter les gémeaux. Cancer, une belle complicité se renforcera au fil de la journée. Lion, votre énergie est communicative, alors profitez-en. Vierge, une bonne nouvelle pourrait arriver avant la soirée. Balance, le hasard pourrait provoquer une très belle rencontre. Scorpion, vous retrouvez enfin une vraie sensation de légèreté. Sagittaire, votre envie d'évasion sera plus forte que jamais. Capricorne, un moment de détente vous fera énormément de bien. Verseau, votre créativité séduira votre entourage. Et enfin les poissons, une intuition pourrait vous éviter un mauvais choix. Belle journée sur Champ de France.
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0: Bienvenue sur Champ de France, bon réveil, dans un instant on écoutera Véronique Sanson, il est 7h. Et voici la Minute Info, bonjour.
1: Bonjour à tous, avez-vous vos lunettes pour l'éclipse? Il ne vous reste plus que quelques heures pour vous en procurer, si ce n'est pas déjà le cas, avant l'événement astronomique de l'année, dans la soirée vers 20h20, la Lune va passer devant le Soleil, et c'est en Espagne que l'occultation sera la plus totale. Si la journée s'annonce exceptionnelle dans le ciel, elle le sera aussi côté Mercure. Météo France a placé 78 départements en vigilance orange canicule, quasiment tout l'Hexagone est en vigilance. Les maximales seront de l'ordre de 36 à 39 degrés, demain 80 départements seront en orange. Donald Trump sort du silence, le président américain confirme avoir changé discrètement d'avion au moment de son départ de la Turquie le 8 juillet dernier, comme révélé par le journal du Washington Post. Sur le tarmac à Ankara, Donald Trump est monté à bord d'Air Force One avant d'être évacué secrètement et de monter dans un autre avion. « Je suis l'objet de beaucoup de menaces », précise le locataire de la Maison Blanche. Et puis en sport, en athlétisme, une deuxième médaille pour la France. Laetitia Bapté a remporté le bronze sur le 100 mètres et hier lors des championnats d'Europe. Voilà pour l'actualité, très bon début de journée à tous.
0: La météo, la chaleur monte encore d'un cran sur une grande partie du pays. Le soleil domine du nord jusqu'au centre et à l'est également, tandis que le ciel est plus changeant vers l'Atlantique et le sud. Les températures au réveil, elles sont déjà élevées, hein, souvent proches ou supérieures à 20 degrés. Cet après-midi, il fera 30 à Brest, 34 à Lille, 37 à Paris et 39 degrés pour Lyon. Chante. 7h02, les matins Champs de France de l'été avec Christophe Maé dans un instant et pour la suite, Véronique Sanson, rien que de l'eau.

0: 7h10 sur Champ de France avec Christophe Maé, c'était Belle Demoiselle.
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0: Et il était notre invité il y a quelques semaines, quelques mois, Christophe Maé, dans les interviews Champ de France. Il était venu nous présenter son dernier album Fête Foraine, interview complète et session live à réécouter sur le site et l'application Champ de France. Soyez les bienvenus, mercredi 12 août, aujourd'hui, un extrait du Roi Soleil dans un instant, de retour au Dôme de Paris, bientôt la nouvelle version de la comédie musicale avec Emmanuel Moir. On écoutera aussi Niagara sur Champ de France.
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0: Le Roi Soleil sur Champ de France à partir du 12 septembre au Dôme de Paris. C'était Emmanuel Moir.
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0: Mercredi 12 août aujourd'hui, bonne fête à Clarisse et à Chantal. On n'oublie pas tout à l'heure, attention, dans moins d'une heure, la roue gagnante, on va jouer 8h10. Premier rendez-vous de la journée pour vous offrir un joli cadeau, console de jeu portable, place de cinéma, vacances en famille, soyez là. À suivre dans un instant aussi la météo du jour et avant il y aura Philippe Laville sur Champ de France.
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De Palmas tombé sur Champ de France. Soyez les bienvenus. Bon mercredi avec nous, Michel Sardou, dans quelques secondes. Et avant ça, le ciel, la météo, la canicule s'intensifie avec une chaleur très forte à l'intérieur des terres. Le ciel reste largement dégagé sur une grande moitié nord du pays, tandis que quelques orages peuvent se développer plus au sud. Les températures au lever du jour entre 18 et 24 degrés tout de même aujourd'hui. Et cet après-midi, 32 pour Rennes, 35 à Strasbourg, 37 à Paris, 40 degrés attendus à Bordeaux. 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Dans un instant, restez bien avec nous. L'horoscope complet arrive après les enfoirés et Michel Sardou sur Champ de France.

0: Bienvenue sur Champ de France, bon réveil. Dans un instant, on écoutera Stéphane Echer.
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0: Et on commence avec les béliers. Votre spontanéité va vous ouvrir des portes aujourd'hui, les béliers. Taureau, une personne de votre entourage vous fera particulièrement plaisir. Gémeaux, ne réfléchissez pas trop, laissez-vous simplement porter, les gémeaux. Cancer, une belle complicité se renforcera au fil de la journée. Lion, votre énergie est communicative, alors profitez-en. Vierge, une bonne nouvelle pourrait arriver avant la soirée. Balance, le hasard pourrait provoquer une très belle rencontre. Scorpion, vous retrouvez enfin une vraie sensation de légèreté. Sagittaire, votre envie d'évasion sera plus forte que jamais. Capricorne, un moment de détente vous fera énormément de bien. Verseau, votre créativité séduira votre entourage. Et enfin les poissons, une intuition pourrait vous éviter un mauvais choix. Belle journée sur Champ de France.
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Elsa, Glenn Medeiros, les plus beaux duos de la chanson sont sur Chant de France avec un roman d'amitié et un nouveau point sur l'actualité dans un instant. Il y aura les infos de 8h, il y aura la météo et puis attention, premier rendez-vous de la journée avec la roue gagnante 8h10 et de jolis cadeaux à gagner. Mais d'abord, voici Jean-Jacques.

0: champion de France, il est 8h, on écoutera France Gall hein, très vite. Mais avant, voici la Minute Info, bonjour.
1: Bonjour à tous, un événement cosmique rare, une éclipse solaire traversera l'hémisphère nord ce soir. Et c'est au nord de l'Espagne que le phénomène sera total, mais en France on pourra quand même assister à la disparition de 90 à 99% du soleil derrière la Lune. L'apogée se produira autour de 20h20. L'autre événement du jour, c'est cette vigilance météo. 78 départements placés en vigilance orange canicule, c'est quasiment toute la France. On attend 36 à 39 degrés sur les départements placés en vigilance orange. Au Moyen-Orient, les États-Unis assurent avoir tiré sur un bateau qui violait le blocus des ports iraniens. Le navire battait pavillon du Panama et tentait de s'approcher d'un port en Iran, selon Washington. Un hélicoptère a tiré 2 missiles après que l'équipage a ignoré les avertissements, précise le commandement militaire américain. Et puis le foot, la route vers la Ligue des Champions continue pour l'Olympique Lyonnais. Les Gaunes se sont imposés 3-0 sur leur pelouse hier soir face au Sparta Prague en tour préliminaire de la Ligue des Champions. Il reste encore une marche à gravir pour faire partie des 32 équipes qui disputeront la Coupe aux Grandes Oreilles. Une double confrontation périlleuse face aux Turcs du Fenerbahçe. Très bonne matinée à tous.
0: La météo, la chaleur monte encore d'un cran sur une grande partie du pays. Le soleil domine du nord jusqu'au centre et à l'est également, tandis que le ciel est plus changeant vers l'Atlantique et le sud. Les températures au réveil, elles sont déjà élevées, hein, souvent proches ou supérieures à 20 degrés. Cet après-midi, il fera 30 à Brest, 34 à Lille, 37 à Paris et 39 degrés pour Lyon. Et 2 minutes, les matins Champs de France de l'été avec la roue gagnante. Dans un instant, on va jouer après Étienne Dao et France Gall. Voici Résiste sur Champs de France.

0: C'était Étienne Dao sur Champ de France avec mon manège à moi.
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0: Allez, 8h10, c'est parti, premier rendez-vous de ce mercredi avec la roue gagnante. Pour tenter donc ce matin de repartir.
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0: Avec des places de cinéma, ça tombe bien, c'est mercredi, jour des sorties ciné en France. Et vous allez pouvoir aller voir le film de votre choix dans une salle près de chez vous, en famille ou entre amis. Vous envoyez Champ de France par SMS, vos coordonnées, prénom, numéro de téléphone au 7 10 36. Bonne chance, le temps de retrouver Céline Dion dans un instant et Francis Cabrel sur Champ de France.
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0: C'était Céline Dion sur Champ de France, je sais pas.
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0: 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À suivre, la météo de ce 12 août dans un instant après Au Petit Bonheur et Daniel Balavoine sur Champ de France.
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Je veux du soleil au petit bonheur dans les matins champs de France de l'été. Le soleil justement au rendez-vous encore pour ce mercredi 12 août et une journée particulièrement chaude sur la majorité des régions. Quelques passages nuageux concernent l'ouest avec une atmosphère un peu plus instable dans le sud. Les températures, bon je vous le disais, hein, très chaude déjà ce matin jusqu'à 24 degrés en matinée, 31 cet après-midi à Nantes, 34 à Lille, 37 à Paris et 40 degrés pour Toulouse. Joe Dassin, les Champs-Élysées et l'horoscope complet de ce mercredi à suivre dans un instant sur Champs de France. 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

0: Jennifer au soleil sur Champ de France. À suivre dans quelques secondes, on écoutera Jean Schultes. Mais d'abord, voici ce que nous réservent les astres aujourd'hui.
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0: Et on commence avec les béliers. Votre spontanéité va vous ouvrir des portes aujourd'hui, les béliers. Taureau, une personne de votre entourage vous fera particulièrement plaisir. Gémeaux, ne réfléchissez pas trop, laissez-vous simplement porter, les gémeaux. Cancer, une belle complicité se renforcera au fil de la journée. Lion, votre énergie est communicative, alors profitez-en. Vierge, une bonne nouvelle pourrait arriver avant la soirée. Balance, le hasard pourrait provoquer une très belle rencontre. Scorpion, vous retrouvez enfin une vraie sensation de légèreté. Sagittaire, votre envie d'évasion sera plus forte que jamais. Capricorne, un moment de détente vous fera énormément de bien. Verseau, votre créativité séduira votre entourage. Et enfin les poissons, une intuition pourrait vous éviter un mauvais choix. Belle journée sur Champ de France.
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Pascal Obispo, où et avec qui tu m'aimes sur Champ de France ce matin, soyez les bienvenus. Mercredi 12 août, aujourd'hui, à suivre la compile du matin. Dans un instant, vous choisissez vos trois chansons préférées. Votre playlist sur notre site champdefrance.com, hein, oui, ce sera après les infos. Et Luna Parker, tes états d'Amérique sur Champ de France.

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0: Champ de France, il est 9h. Dans un instant, la compile du matin. Et avant, voici la Minute Info. Bonjour.
1: Bonjour à tous. La cinquième vague de chaleur de l'été, elle devrait durer au moins jusqu'à la fin de la semaine. 78 départements sont en vigilance orange canicule. Aujourd'hui, cela concerne quasiment toute la France, sauf l'extrême nord-est. Et demain, tous les départements métropolitains seront concernés par une vigilance jaune canicule au minimum. 80 seront en orange. C'est l'un des événements de l'année. L'éclipse solaire sera visible ce soir partout en France, avec tout de même une différence d'occultation du soleil, 90% à Strasbourg, 99% à Biarritz. Il faut faire attention car les rayons du soleil peuvent causer de graves dommages pour la vue. Des lunettes spéciales sont indispensables pour l'observer. En Colombie, le bilan revu à la baisse, 216 morts quand le précédent évoquait 241 décès. Les recherches se poursuivent après le séisme de magnitude 7,4 lundi. On compte aussi un millier de blessés selon les autorités. Et puis en sport, la première médaille d'or pour les Français au championnat d'Europe de natation. Elle a été remportée par l'équipe du relais 4 fois 100 mètres, 4 nages mixtes. Un premier titre européen décroché devant les Pays-Bas et des athlètes neutres de la Russie. Très bonne matinée à tous.
0: La météo, la chaleur monte encore d'un cran sur une grande partie du pays. Le soleil domine du nord jusqu'au centre et à l'est également, tandis que le ciel est plus changeant vers l'Atlantique et le sud. Les températures au réveil, elles sont déjà élevées, hein, souvent proches ou supérieures à 20 degrés. Cet après-midi, il fera 30 à Brest, 34 à Lille, 37 à Paris et 39 degrés pour Lyon. Et 2 minutes, la compile du matin choisie par Marie de Bagnolet avec Jean-Louis Aubert aujourd'hui, Mylène Farmer et Michel Berger sur Champ de France.

0: Chant de France, c'était la compile du matin de Marie de Bagnolet.
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0: Avec Jean-Louis Aubert, Mylène Farmer et Michel Berger. Très bon choix, très belle playlist. Merci Marie. La compile du matin revient demain. Et pour vous aussi, choisir vos trois chansons préférées, rendez-vous sur notre site chantdefrance.com. C'est dans la rubrique radio à suivre. Et pour démarrer tranquillement ce 12 août, mercredi 12 août, 30 minutes non-stop avec Vanessa Paradis et Stéphane Echer sur Chant de France.
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Chante France, c'est la radio qui vous donne le plus envie de chanter, même l'été d'ailleurs, avec à l'instant Mano, vous connaissez les paroles par cœur, la tribu de Dana pour accompagner ce mercredi matin en vacances ou au travail, une demi-heure en mode sans interruption, continue de se détendre. En musique donc, avec Céline Dion qui se prépare pour sa longue série de concerts à Paris, hein, à la Défense Arena, à la rentrée, on l'attend avec impatience. On va l'écouter, Céline Dion, Je ne vous oublie pas, et puis son camarade de toujours. Il travaille d'ailleurs sur son nouvel album, Jean-Jacques Goldman, le voici, elle a fait un bébé toute seule sur Chant de France.

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0: Céline Dion sur Champ de France, je ne vous oublie pas.
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0: Et on n'oublie pas surtout de souhaiter une bonne fête aux Clarisse et aux Chantal. Aujourd'hui, mercredi 12 août, journée internationale de la jeunesse et puis journée particulière aussi puisque à 20h30, vous allez pouvoir observer cette éclipse dont on parle beaucoup qui va plonger la France et l'Europe dans une obscurité relative. Pensez bien à vous protéger les yeux. Lunettes de protection obligatoire pour observer cette éclipse. À suivre Daniel Balavoine sur Champ de France.
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0: c'était Amir sur Champ de France.
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0: 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Viens, je t'emmène sur Champ de France.
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0: C'était Pascal Obispo sur Champ de France.
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0: 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Dès que vous entendez le signal, c'est le moment. Restez sur Champ de France, 30 minutes de musique en mode sans interruption avec pour la suite Vanessa Paradis, extrait de son dernier album, et un classique de Patricia Cass, Mademoiselle chante le blues sur Champ de France.

0: Vanessa Paradis sur Chant de France, c'était Les épines du cœur.
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0: Extrait de son dernier album, Le Retour des Beaux Jours. Elle était venue nous le présenter d'ailleurs au moment de sa sortie, hein, cet album. L'interview Chant de France de Vanessa Paradis à réécouter en podcast sur le site et l'application Chant de France. La suite de ce mercredi matin de Palmas dans un instant et Bibi arrive sur Chant de France.
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0: Indochine sur Chant de France, c'était nos célébrations.
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0: Le groupe de Nicolas Sirkis avec un extrait d'album Babel Babel. Et dans un instant, une nouvelle demi-heure de musique qui se prépare, que vous soyez en vacances ou pas. Vous êtes sur la radio officielle de l'été. Et on va chanter 30 minutes avec les plus belles chansons françaises. Daniel Balavoine, notamment un classique. Et Je ne suis pas un héros. On écoutera aussi Céline Dion avec Le Ballet sur Chant de France.
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Les plus grands classiques de la chanson sont sur Chant de France. Et c'était Michel Sardou à l'instant. Je vais t'aimer pour continuer ce matin. Une demi-heure en mode sans interruption. Les plus belles chansons françaises sont ici. On retrouvera notamment Ambre en nouveauté, la gagnante de la dernière Starac. Je me demande, ce sera après Indila. Voici Dernière Danse sur Chant de France.

0: 27, la suite de ce jeu, de ce mercredi. Oui, on va continuer de chanter. Julien Doré, il y aura Francis Cabrel aussi. On se retrouve bien sûr demain. Je vous réveille dès 6h dans les matins Chants de France de l'été. Passez une très belle journée.
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2: Avec Céline Dion. 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
1: Sur Chant de France, Amir avec un l'imparfaite.
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1: Et un mercredi avec Chant de France, merci de nous écouter en vacances, depuis votre voiture ou bien au travail, avec toujours les plus belles chansons françaises. Benabar Gold arrive très très vite sur Chant de France. Et pour cette toute prochaine demi-heure de musique, sans aucune interruption, soyez les bienvenus.
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Oui, après tout, Chant de France avec Christophe Maé, on s'attache et on chante avec l'application Chant de France, notamment très pratique, ça, téléchargez gratuitement sur vos jolis smartphones pour profiter des plus belles chansons françaises cet été. Avant de faire tourner la roue gagnante, voici Marc Lavoine, C'est la vie sur Chant de France.

0: La recette Jack et Carla sur Champ de France.
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0: Et on l'aime, elle est avec nous, la roue gagnante, tout au long de la journée. Tous les jours de l'été, on la fait tourner dans les matins Champ de France à 8h10 également. Avec pour vous plein de cadeaux et nous allons découvrir celui mis en jeu à présent. La roue tourne et elle s'arrête.
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0: Sur cette enceinte connectée Alexa d'Amazon, gagnée par SMS 71036, vous envoyez Champ de France et vos coordonnées pour tenter votre chance. Champ de France, vos coordonnées au 71036 et c'est parti. On reste ensemble, bien sûr, pour chanter avec du côté les plus belles chansons françaises avant 16h, notamment Francis Cabrel, encore et encore sur Champ de France.
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0: passez un très agréable été avec Champ de France. Il est 16h, l'info à présent avec la rédaction. Et puis dans une minute, le retour de la musique avec Julien Doré et Daniel Balavoine.
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2: Bonjour à tous. Le coût des canicules en France pourrait s'élever entre 10 et 15 milliards d'euros. C'est ce qu'annonce la ministre de la Transition écologique, Monique Barbu, lors d'une réunion sur la sécheresse et ses conséquences. Toutes les régions font face à des mesures de restriction de l'usage de l'eau, explique Monique Barbu. Dans ce contexte, 78 départements sont toujours en vigilance orange canicule, avec un thermomètre qui dépasse parfois les 40 degrés, en particulier dans le sud-ouest. Le nord-est échappe à cette vigilance orange. Demain, la vigilance continuera de s'étendre. 80 départements concernés. On n'avait plus vu ça depuis 1999. Une éclipse solaire sera visible ce soir en France. Attention, ne regardez pas le soleil, même partiellement éclipsé, sans lunettes de protection certifiées. Des lunettes désormais difficiles à trouver dans le commerce. Il faudra s'armer de patience pour observer une nouvelle éclipse. La prochaine se produira en 2081. Et puis Teddy Riner repousse une nouvelle fois son retour à la compétition. Le judoka français ne participera finalement pas au Grand Slam de Lausanne à la fin du mois. Il souffre toujours d'une épaule. Le quintuple champion olympique n'a plus combattu en individuel depuis les Jeux de Paris il y a 2 ans.

0: Sur Chant de France avec les plus belles chansons françaises et les plus belles nouveautés, c'était Mylène Farmer. C'est à qui le tour ?
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0: Autour de Sagia de Nantes, c'est vous qui allez pouvoir emporter Chant de France partout avec vous. Sagia, grâce à cette enceinte connectée Alexa d'Amazon pour écouter les plus belles chansons françaises, c'est idéal. Et puis on peut aussi lui poser plein de questions à notre chère Alexa pour contrôler sa maison, notamment. Elle est, bref, formidable. Bravo à vous Sagia, la roue gagnante qui tourne tout l'été sur Chant de France à 8h10 tous les matins et à tout instant de la journée. Elles vont vous faire chanter les plus belles chansons françaises. Elles reviennent pour une nouvelle demi-heure de musique sans interruption. Gérald Palmas, Lio sur Chant de France entre autres.
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0: bel été avec Chant de France et avec Indochine.
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0: Et rendez-vous sur la page Facebook de Chant de France pour nous poster votre plus belle photo de vacances et pour participer ainsi au tirage au sort pour avoir la chance de gagner un séjour de rêve. Vous avez jusqu'au 30 août, Calogero, Johnny Hallyday, Je te promets, pour chanter, c'est dans l'immédiat. Et pour la suite des plus belles chansons françaises et pour rejoindre 17h et la Minute Info Chant de France.
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Bonsoir à tous, c'est un phénomène rare, une éclipse solaire sera visible ce soir en France. La dernière éclipse totale visible depuis la métropole remonte à 1999. C'est dans le sud-ouest que l'on pourra le mieux observer le phénomène. L'éclipse commencera peu après 19h et durera près de 2h. Un spectacle à observer impérativement avec des lunettes de protection. Encore une journée de forte chaleur sur la France. 78 départements sont en vigilance orange canicule avec un thermomètre qui atteint parfois les 40 degrés dans le sud-ouest. Demain, la vigilance continuera de s'étendre avec 80 départements concernés. On atteindra le pic de cet épisode caniculaire. Une enquête ouverte en Haute-Saône, des milliers d'images pédopornographiques ont été découvertes chez un assistant d'éducation à Vesoul. Il a été mis en examen et laissé libre sous contrôle judiciaire. Et puis la suite des championnats d'Europe de natation. Parmi les Français à suivre aujourd'hui, Maxime Grousset qui a facilement remporté sa série sur le 100 mètres papillon. Le double champion du monde de la discipline sera aligné ce soir en demi-finale.

0: Extrait de l'album Héritage de Pascal Obispo, album de duo. Là, c'était aux côtés de Francis Cabrel. Il faudrait que pleuve l'amour.
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0: Il y a Corinne hein, qui a très très envie de jouer avec Chant de France à la roue gagnante. Corinne qui écoute Chant de France à Asnières à côté de Paris. Alors Corinne, sachez-le, dès le lancement de la roue gagnante, vous pourrez, comme toutes et tous, bien sûr, tenter votre chance par SMS au 7-10-36 pour repartir avec un beau cadeau avant de la faire tourner notre roue. Une nouvelle demi-heure de musique s'impose sur Chant de France avec les plus belles chansons françaises, avec Axel Red notamment. Et voici Marc Lavoine, elle a les yeux revolver sur Chant de France.
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0: Champ de France avec Christophe Willem et double jeu.
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0: Et vous allez pouvoir jouer à présent car elle repasse par ici, notre roue gagnante, avec pour vous à tout moment des bonspartout.com de 100 euros, des entrées dans les parcs d'attractions, il y a des séjours de charme, des enceintes connectées, des coffrets bijoux, etc. Que du bon, hein. Alors pour lequel de ces cadeaux allez-vous pouvoir jouer? C'est la roue qui va en décider.
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0: 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Bonne chance et bonne fin d'après-midi avec les plus belles chansons françaises. On poursuit cette demi-heure de musique sans interruption avec Rock Voisine, Hélène sur Champ de France.

0: Chante France avec Clara Luciani, La Grenade. Au travail, peut-être pour vous actuellement, en attendant, allez, bah oui, on peut déjà y songer, en attendant l'arrivée du week-end, et bah oui, pourquoi pas. Des départs en vacances prévus, peut-être pour vous, bah oui, c'est pas fini, l'été se poursuit avec Chant de France. Pour rester connecté aux plus belles chansons françaises, je vous rappelle qu'il y a l'application Chant de France à télécharger, c'est entièrement gratuit naturellement. Allez, avant 18h sur Chant de France, on va retrouver Grégory Lemarchal, puis aussi Jean-Jacques Goldman, Sirima, le duo là-bas sur Chant de France.
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0: Bon début de soirée, l'écoute de Chant de France, Hélène Ségara, François Fellman, Janice Jamison. Pour la suite, nous allons chanter avec Joupa d'ici une minute après l'info, 18h.
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2: Bonsoir à tous, c'est un spectacle à ne pas manquer. Une éclipse solaire va parcourir la France ce soir. C'est dans le sud-ouest que l'on pourra le mieux observer le phénomène. L'éclipse commencera peu après 19h et durera près de 2h. Mais hors de question de la regarder sans lunettes de protection. 78 départements sont toujours en vigilance orange canicule, avec un thermomètre qui dépasse parfois les 40 degrés, en particulier dans le sud-ouest. Le nord-est échappe à cette vigilance orange. Demain, la vigilance continuera de s'étendre. 80 départements concernés. On atteindra le pic de cet épisode caniculaire. 3 millions de numéros de téléphone dans la nature après une fuite de données du dispositif Bloctel contre le démarchage. Un cybercriminel a pu récupérer des fichiers avec des numéros, mais aucune donnée personnelle comme le nom et l'adresse n'a été divulguée. Les consommateurs sont appelés à rester vigilants face aux sollicitations inhabituelles. Et puis le foot, le premier trophée de la saison en jeu ce soir. Le PSG, vainqueur de la Ligue des Champions, affronte Aston Villa, vainqueur de la Ligue Europa. C'est la Super Coupe d'Europe à partir de 21h.

0: Chant de France, c'est les plus belles chansons françaises avec à suivre Renaud.
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0: Et il y a un nouveau gagnant grâce à notre roue gagnante. Ce soir, bravo à Christian de Bois d'Arcy, c'est dans les Yvelines Bois d'Arcy. Christian qui va pouvoir se rendre au Futuroscope grâce à ses 4 billets d'entrée et une future belle journée en famille. 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Votre SMS qui a été sélectionné au 7-10-36 à tout moment. La roue gagnante et ses nombreux cadeaux et les plus belles chansons françaises. Une nouvelle demi-heure de musique se prépare. Là, c'est cadeau également avec Amel Bent ou encore Renaud Morgane de Toi sur Chant de France.
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Champ de France en pleine demi-heure de musique avec Céline Dion, Destin, et au 07 45 03 18 18 vos messages via le WhatsApp de Champ de France. Nombreux messages dont les collègues de travail qui sont réunis à Paris équipés dès à présent de leurs lunettes de protection, c'est important ça, et qui comptent bien profiter de l'éclipse solaire dont tout le monde parle. Ça va commencer doucement à partir de quoi, 19h20, hein, c'est ça, tout en écoutant les plus belles chansons françaises, ça va être absolument magique et idéal, hein. La musique sans interruption continue avec Francis Cabrel, La fille qui m'accompagne sur Champ de France. Elle va.

La grande gagnante de la dernière saison de la Starac, Ambre. Je me demande sur Chant de France et dès 6h demain, rendez-vous avec Mickaël Dorian pour le réveil qui fait chanter votre été avec les plus belles chansons françaises, météo, info, horoscope à la table du petit déjeuner. Puis nous lui réserverons aussi une place de choix sur cette table. Je vais bien sûr parler de notre roue gagnante à 8h10 et ses cadeaux les matins Chant de France demain de 6h à 10h. Elle est là, une demi-heure de musique sans aucune interruption qui arrive. On y retourne très très vite avec Lily Cube.

0: notamment, et Richard Cochand sur Chant de France, le coup de soleil pour chanter en attendant l'éclipse solaire, bah oui.
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1: Et c'était parfait pour nous également. Quel plaisir hein, d'écouter sur Chant de France le dernier titre d'Amir.
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1: On profite de tous ces instants ensemble. Que vous soyez en vacances en cet été 2026 ou que vous soyez d'ailleurs, merci d'avoir choisi Chant de France et les plus belles chansons françaises. En plus, ici, ça dure une demi-heure hein, sans aucune interruption avec entre autres bonnes choses pour chanter. Dans un très très court instant, j'ai préparé pour vous notamment Alain Souchon, Jennifer et voici Alain Chamfort pour démarrer. La fièvre dans le sang sur Chant de France. Très bonne soirée.
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sur Champ de France, une demi-heure de musique avec l'une des plus belles chansons de Florent Pagny, Là où je t'emmènerai, un titre à retrouver notamment sur la web radio Émotion. Hein. C'est disponible sur chantdefrance.com et l'application Champ de France. Et puis il y a plein d'autres web radios digitales à découvrir pour chanter cet été, comme par exemple la web radio 100% 80 avec ce titre, par exemple de Niagara, Flamme de l'enfer sur Champ de France.

0: Horizon sur Champ de France. Pierre Garnier,
1: Olivier Leroux sur Champ de France.
0: Toutes les plus belles chansons françaises avec Mylène Farmer, notamment Jean-Louis Aubert, Jean-Jacques Goldman, la musique. On continue pour chanter pour vous ce soir et puis demain matin pour accompagner votre petit déjeuner de l'été. Les matins Champ de France dès 6h avec Mickaël Dorian et puis la roue gagnante également à tout moment avec des cadeaux pour vous en ce mois d'août. Belle soirée, belle écoute de Champ de France.
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